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1: Vous êtes comporté avec elle comme avec la fille, pas ?

Merci parce que choisi Radio Phénix International. C'est méditation et prière qui va accompagner dans mon moment ça. C'est sœur ou évangéliste Gerdin Ruiz qui a servi ou. Verset méditation nous dans édition ça jeudi à. Vous voyez dans Somme 17 verset 6 à 9. Somme 17 verset 6 à 9. Je t'invoque car tu m'exauces, ô Dieu. Incline vers moi ton oreille, écoute ma parole. Signale ta bonté, toi qui sauves ceux qui cherchent un refuge et qui par ta droite les délivre de leurs adversaires. Garde-moi comme la prunelle de l'œil, protège-moi à l'ombre de tes ailes contre les méchants qui me persécutent, contre mes ennemis acharnés qui m'enveloppent. Parole du Seigneur. Et tes branché Radio Phénix International. Après, tenons l'autre petit moment pour nous rentrer dans la méditation. Passe à ça.

0: pas oublier que Wakoute Radiophonique International à l'heure de méditation et prière. Verset méditation aujourd'hui a trouvé dans Somme 17, versets 6 à 9. 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
1: 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Écoutons attentivement pasteur Samuel Louis-Jean dans son message.
2: Jésus répondit, prenez garde que vous ne soyez séduits, car plusieurs viendront en mon nom, disons c'est moi, et le temps approche, ne les suivez pas. Verse number 9, quand vous entendrez parler de guerre et de soulèvement, ne soyez pas effrayés, car il faut que ces choses arrivent premièrement, mais ce ne sera pas encore la fin. Vous serez haïs de tous à cause de mon nom, mais il ne se perdra pas un cheveu de votre tête, et par votre persévérance, vous sauverez vos âmes. Parole du Seigneur. Bien-aimés frères et sœurs, le texte de Luc 21 à partir du verset 9 devient eschatologique. Eschatologique, eschatos logos, c'est les études des dernières choses. Nous remarquons à partir du chapitre 9, le troisième évangile fait un shift, lui aborder les catastrophes qui associées avec la fin des temps. Et ce matin, associées avec la fin des temps. Et ce matin,

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Bien-aimés frères et sœurs, à travers le verset 19, li encourage nous à la persévérance. Li encourage nous la persévérance, c'est lui-même qui baille patience. Elle dit nous persévérer par votre persévérance. Vous saurez, vous sauverez vos âmes. À travers le texte de ce matin, moi je n'y t'aime, c'est from fear to peace. De la peur à la paix. À travers la Bible, mot virus là, c'est pas nous joindre plaie, ou joindre maladie, ou joindre fléau. Mais selon les explications, la Bible montre nous que fléau, ils sont capables de suspendre, mais c'est jusqu'à ce que les hommes reconnaissent que moun qui créé nous, c'est lui-même qui c'est vrai Dieu. Et c'est lui pour y adorer. Le coronavirus, c'est pas la fin du monde. C'est plutôt un signe avant-coureur. Et le coronavirus est humain. Parce que c'est à travers ça les hommes ont fait, ça les hommes ont produit, et y a la cause en pile bagaille. Je dis à cause les hommes viennent greedy. Pas confondre ça qui a passé là avec la fin des temps. Car pour qu'il y ait la fin des temps, il faut qu'il y ait la grande tribulation qui est une période de 7 ans en 2 périodes. Je dis à c'est un klaxon qui avertit ou un klaxon qui sonnait, lui sonnait en attendant que trompette là sonnait. Pour dire que le Christ est prêt et l'a tourné pour venir chercher mon palais. À travers le psaume 119, verset 18, la Bible dit, ouvre mes yeux pour que je contemple les merveilles de ta loi. Question à poser trop souvent. Seigneur, pour qui ça? Gros bagaille ça yo? Situation difficile ça arrive. Pourquoi Dieu envoie des maladies? Pourquoi Dieu envoie les souffrances? Mais où songez depuis dans le jardin d'Éden ça t'est arrivé? 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Selon Exode chapitre 9 verset 8 à 11, Dieu doit accomplir son objectif. Ma boy, bref, par rapport au temps qui est parti. Deuxièmement, c'est pour enseigner l'obéissance à l'homme, selon Hébreux chapitre 5, le verset 8. Troisièmement, maladie au vini, so God can stand the pride, pour bon Dieu capable de camper contre le monde qui est orgueilleux, pour le faire connaître lui-même qui est mon Dieu. Quatrièmement, nous jouons au Cali, Jacques chapitre 4, le verset 6 et le verset 10. Quatrièmement, c'est pour défendre sa sainteté. Et qui d'aime je dis à un pile monde qui n'a idolâtrie, qui un pile monde qui n'a méchanceté, bon Dieu pas d'accord avec ça. Colossiens chapitre 1er verset 21 à 22. Et cinquièmement, bon Dieu veut faire les hommes comprendre. Il voulait révéler puissance lui. Pour les hommes capables de comprendre, c'est lui-même qui est tout puissant. Pour révéler sa puissance. Selon Job chapitre 42. Selon 2 Corinthiens chapitre 4 verset 7. Qui monde qui songeait l'histoire de Job dans chapitre 42. Le chapitre qui est assez intéressant concernant la vie de Job qui pourrait le reprendre. Job dit, je reconnais que tu peux tout. Job reconnaît que bon Dieu est capable de faire toute bagaille. Et lui reconnaît que pas rien, rien ne s'oppose à tes pensées, Seigneur. 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
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Le Saint-Esprit, c'est la troisième personne de la Trinité. Le Saint-Esprit, c'est la puissance de Dieu. Et c'est elle qui vous conseille, qui vous guide et qui vous illumine. Comptez sur la puissance du Saint-Esprit. 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Sa fidélité est un bouclier et une cuirasse. Qui ça dit? Tu ne craindras ni la terreur de la nuit, en aller, ni la contagion qui frappe en plein midi. Il dit que 1000 tombent à ton côté. Mais maintenant, on personnalise le verset ça. Mon capitaine, on personnalise le verset ça. On toujours aimé dire nous ça. On personnalise. Je ne craindrai ni les terreurs.

0: que mes yeux seulement t'aient. Dis ça, seulement.
1: Vous pouvez comprendre le texte là. Il dit c'est seul ou cap ouais ça, que mon yeux cap tombé là. Dis ça, dis ça, dis ça maintenant. Dis seulement, on répète ça ensemble.
0: Seulement, de tes yeux, seulement, tu regarderas. Et je regarderai, et je verrai la rétribution des méchants.
1: Vous connaissez le dit dans verset 14 là?
0: Il dit, puisqu'il m'aime, n'a continué de personnaliser le texte là. Puisqu'il m'aime, je le délivrerai, je le protégerai, puisqu'il connaît mon nom. 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Moi, il est l'éternel fidèle. 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Alléluia, merci Seigneur.
2: 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Puisque l'heure est déjà contre moi, je dois me retirer de l'air et je vous retrouve bientôt si Dieu le veut bien. C'était votre frère, votre ami, votre serviteur de toujours, Fénix Michel, dit le classique. Au revoir. Si.